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Un très, très bon mardi soir à vous. C'est Jason. Je suis là jusqu'à minuit. Et on est en début, hein, de cette nouvelle année scolaire 2026-2027. C'est reparti depuis quelques jours. J'en profite d'ailleurs pour saluer tout le personnel, tous les enseignants qui travaillent dans les différentes écoles un peu partout dans la région du Granit. Merci beaucoup. Bonne année à vous. Bonne année scolaire. Et merci d'être

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un très, très bon mardi soir à vous. C'est Jason, je suis là jusqu'à minuit. Et on est en début hein, de cette nouvelle année scolaire 2026-2027. C'est reparti depuis quelques jours. J'en profite d'ailleurs pour saluer tout le personnel, tous les enseignants qui travaillent dans les différentes écoles un peu partout dans la région du Granit. Merci beaucoup. Bonne année à vous. Bonne année scolaire. Et merci d'être là à Hit Country 106.7.

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1: Bon, mercredi à matin, Cowboy Cowgirl de la MRC du Granite. Déjà rendu à mercredi. C'est le milieu de la semaine. Tu te dis, ah, ça passait tellement vite le temps. Puis en plus, ben, la bonne nouvelle là-dedans, c'est qu'on s'en va tranquillement pas vite, là. D'heure en heure vers le fameux long week-end de la fête du travail. Et là, tu vas, étant donné que tu vas avoir 3 jours de congé devant toi, c'est quoi tes plans pour le prochain week-end? Tu te dis, ah, il y a tellement de choses à faire et je vous comprends très, très bien. Tellement content de vous à savoir là. En ce 2 septembre, il est 6h précise. On passe un bon petit 6h dans votre journée ensemble en écoutant du bon country. La révision de la météo maintenant pour Mégantic. Donc, c'est un mercredi avec la présence de nuages. Mais quand même un mercure confortable qui va atteindre 22, midex 25. On prévoit des averses, même risque d'orage pour la nuit prochaine avec 14. Demain, on commence la journée avec des averses qui vont cesser en mi-journée pour faire place à un ciel nuageux avec 19. Vendredi, on prévoit de la pluie à 60% avec 21. Et pour samedi, une journée nuageuse avec 20. 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Alors, ce matin, le mercure indique présentement 12. Oh, ça me tente de vous faire taper du pied et même encore rocher de la tête. Et toi qui es présentement dans ta voiture, voici Phil Leclerc et Cire Pathétique avec Déconnecté.
2: On vit ensemble jusqu'à midi la belle vibe New Country dans ta radio avec l'excellent Phil Leclerc en collaboration avec le rappeur Cire Pathétique. Oui, oui, t'as bel et bien compris le rappeur Cire Pathétique qui a chanté, bien sûr, avec Phil Déconnecté dans votre Country Club. C'est une chanson assez festive, merci. C'est qui nous donne le goût de faire la fête même à cette heure-ci tôt ce matin en prenant votre belle dose de musique country. Et dans un instant, je vais vous jaser entre autres du film québécois de Luc Picard, Rédemption, qui quand même cartonne au box-office québécois. Voici maintenant les Sales d'Arbre et passe un bon début de journée. C'est le phénomène Arpin Lépine qui, d'après moi, risque de récolter pas mal de nominations au prochain gala de la disque. Alors, Arpin qui a chanté à Chance et en passant, mais si ça fait partie de tes plans de faire un détour par la 58e édition du Festival Western de Saint-Tite, présenté du 11 au 20 septembre prochain, eh bien, il sera en performance sur la scène La Forge le jeudi 17 septembre à 19h pour un show à 100% gratuit pour mettre un visage sur la voix qu'on entend pas mal ici même à Hit Country. Arpin Lépine qu'on s'est offert. Le film québécois Rédemption, écrit et réalisé par le comédien et bien connu Luc Picard, vient de franchir le cap du million de dollars au box-office québécois. Il devient ainsi le deuxième long-métrage québécois à atteindre ce seuil symbolique en 2026. Après la comédie dramatique 125 Rue des Malaises, qui jusqu'à maintenant cumule des recettes de près de 3 millions de dollars. Donc, on sent vraiment une effervescence autour des films québécois. C'est assez incroyable. Donc, bravo, on lève notre chapeau de cow-boy au comédien aussi réalisateur et auteur du film Rédemption, Luc Picard, qui quand même a récolté beaucoup et beaucoup de sous au courant des dernières semaines pour son film Rédemption. Alors, quelle bonne nouvelle à vous annoncer ce matin, ici même à Hit Country. Voici maintenant les Cowboys fringants avec Marine Marchande.
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2: Elle sera de passage, eh bien, demain soir sous le grand chapiteau Arsenal Media de la 44e édition du Festival Festival du Bœuf de Inverness, Sandrine Hébert qui a chanté le Rendis. Alors, salutations également à tout le comité organisateur de cette 44e édition qui attire les foules de partout à travers la province pour ce long week-end de la fête du travail pour participer au Festival du Bœuf d'Inverness. Quelques minutes nous séparent déjà de 6h30 en ce mercredi à matin. Il était de passage, eh bien, le week-end dernier lors de la, bien sûr, 11e édition du Festival Country La Binière, en parlant de Justin Moore qui, bien sûr, est sorti le temps de concert pour faire un détour ici au Québec de sa cure de désintox. Bien sûr, entrepris au courant des 30 derniers jours. Donc, ça se porte quand même très, très bien, Justin Moore. Et ça lui donne le goût également de faire un détour par le studio d'enregistrement pour nous préparer d'ici Noël quelques nouvelles chansons qu'on avait hâte d'entendre de son cru. Donc, un artiste américain qui a vraiment la cote dans votre cœur. Tripeux, tripeuse de bonne musique country. En parlant toujours de Justin Moore qui nous prépare des nouvelles chansons et qu'on aime ça. Vous annoncez des bonnes nouvelles dans votre country club. Et quelques messages. On s'offre les actualités Arsenal Media. Et au détour, eh bien, c'est Gab Forêt qui ouvre la prochaine séquence avec Appel manqué.

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3: Bon mardi, c'est Louis-Philippe Arnoirel. Politique fédérale, les libéraux ont gagné leur pari de ravir la circonscription de Chicoutimi-le-Fjord aux conservateurs. Le candidat libéral Daniel Gobeil a été choisi par les électeurs de la circonscription pour devenir leur représentant à la Chambre des communes. Cette victoire permet aux libéraux de gonfler leur courte majorité à Ottawa. Les conservateurs détenaient ce siège à la Chambre des communes depuis 2018. Selon M. Gobeil, les électeurs ont été particulièrement réceptifs à son message dans le contexte de l'escalade des tensions commerciales avec l'administration américaine. Par ailleurs, si trois élections partielles fédérales se sont achevées hier, d'autres sont à venir puisque le premier ministre Mark Carney doit désormais en organiser six autres. Le député libéral Stephen Guilbeault a officiellement démissionné de son siège vendredi dernier selon le site web de la Chambre des communes. M. Guilbeault s'était déjà retiré du cabinet libéral pour une question de principe car l'orientation du parti en matière d'environnement avait changé sous la direction de M. Carney. M. Guilbeault représentait la circonscription de Laurier-Sainte-Marie à Montréal. Une collision mortelle impliquant trois véhicules s'est produite à Saint-Lucien, dans le centre du Québec, hier. Le drame est survenu vers 7h45 sur le 7e rang de cette petite municipalité de moins de 2000 habitants, située à une trentaine de kilomètres de Drummondville. Un poids lourd et un véhicule transportant du béton sont entrés en collision frontale. Une voiture a ensuite percuté l'arrière du véhicule lourd. Le conducteur de la bétonnière a succombé à ses blessures dans un centre hospitalier dans les heures qui ont suivi l'accident. Et la procureure générale de la Colombie-Britannique demande à Meta d'appliquer au Canada les mêmes mesures de protection pour les enfants que celles prévues aux États-Unis. Meta, qui exploite Facebook et Instagram, a accepté de mettre en place aux États-Unis des restrictions d'accès au contenu, une vérification de l'âge et des fonctions pour limiter l'utilisation excessive. Or, le déploiement de ces mesures n'est pas prévu au Canada. C'est ce qui complète vos actualités Arsenal Média. Passez une bonne journée sur nos ondes.
4: On prévoit la présence de nuages aujourd'hui à Mégantic avec 22, Midex 25. On prévoit des averses pour la nuit prochaine, même risque d'orage avec 14. Demain, on prévoit des averses qui vont cesser en mi-journée pour faire place à un ciel nuageux avec 19. De la pluie à 60% pour vendredi avec 21. Et un ciel nuageux pour samedi avec 20. 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Alors ce matin, les mercures indiquent présentement 12.
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4: 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Il sera en performance au Festival Western de Saint-Tite le 19 septembre prochain. Ce sera son dernier concert de sa saison été 2026. Déjà, ben oui, on a amorcé depuis hier le mois de septembre. Hein? Toute bonne chose tire à sa fin pour la grande période des festivals. Donc, bien sûr, bon dernier show de ta période estivale, notre cher Gab Forêt, le 19 septembre prochain. On vit ensemble la belle vibe New Country à Mégantic. Ça se passe au 106.7 avec une belle chanson remplie d'énergie. Ça nous donne tellement le goût de danser ce matin, où on dansait autrefois avec William Cloutier et Zach Chico. Est-ce que vous êtes des fans du chanteur Bruno Pelletier? La réponse est oui, bien ça de passage chez nous à Mégantic. Tu dis, ben voyons donc, ben, c'est quand son concert? Ben, c'est prévu pour le 18 septembre prochain pour nous proposer son plus récent spectacle, le 3 et moi. Vraiment un spectacle très, très, très intime auquel, bien sûr, quelques ses grands hits seront en vedette. Il ne peut pas passer à côté de ça, mais également aussi quelques coups de cœur musicaux qui lui ont bien sûr accroché le cœur au courant des dernières décennies. Donc, ça se passe, sa performance, je vous rappelle, ici à la Polyvalente Montignac, le 18 septembre prochain, 20h, pour la présence de Bruno Pelletier. Alors, achète tes billets dès maintenant sur comitéculturellm.com. Alors, une belle invitation de votre radio à 106.7 Hit Country. T'es en plein cœur d'une super séquence et qu'est-ce qui t'attend dans quelques secondes? Ah, ben, c'est Laurent Saint-Martin avec Ciao Bye!
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4: Je vous dis souvent, faut encourager les artistes québécois qui nous offrent semaine après semaine de magnifiques chansons dans le domaine de la musique country. Nous offert bien ce printemps, bien son premier EP, donc Cowboy ou pas, qui est présentement en vente sur toutes les bonnes plateformes. Dans trois semaines, elle va nous proposer son quatrième album en carrière. Tu dis, ben voyons donc, pas déjà. Ben je vous le dis, hey, ça passe tellement et tellement vite le temps. Alors son quatrième album porte le titre suivant, Dolbo Mistassini, toi qui aimes en plus jouer au baseball. baseball. Ah, oh, ben, tiens. Je te dédie la prochaine chanson. Baseball et Sarah Dufour.
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4: Il va y avoir de la belle visite le samedi 12 septembre prochain à 17h à la Carstown du Festival Western de Saint-Tite. On gardait vraiment le tout en suspense. On l'a annoncé au courant des dernières heures en grande pompe. La présence avec Manon Bédard, d'une ancienne participante de la dernière édition de La Voix, Roxane Garceau, qui s'est rendue en finale. Donc voilà, sera en performance à Saint-Tite le samedi 12 septembre prochain à compter de 17h. Alors, avis à tous les fans.
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4: Est-ce que vous êtes des abonnés de la chaîne spécialisée RTV? Ben, on annonce au courant des derniers jours qu'on va faire, bien sûr, renaître au grand bonheur de plusieurs personnes ce grand téléroman québécois qui a été populaire des années 90 sous le signe du lion. Tu dis, ça fait longtemps ça que ça mettait à vedette à l'époque. Daniel Proulx, Nathalie Naubert, Suzanne Clément, Jacques Lussier et Jacques Godin. Donc, ça vous rappelle peut-être certains souvenirs. Le fameux téléroman des années 90 sous le signe du lion qui va renaître à l'antenne de la chaîne spécialisée Art et TV à compter du mois de novembre prochain, parce qu'on sait qu'on avait ressorti des boulamites il y a quelques temps quand même. Moi et l'autre, également Le Temps d'une paix qui rapporte un important succès. Donc, à compter du mois de novembre, vous pourrez revoir à votre grand bonheur le téléroman sous le signe du lion. Presque déjà à 7h, à venir au détour, les actualités Arsenal Média ce mercredi matin.
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3: Bon mardi, ici Louis-Philippe Arnoirel. Politique fédérale, les libéraux ont gagné leur pari de ravir la circonscription de Chicoutimi-le-Fjord aux conservateurs. Le candidat libéral Daniel Gobeil a été choisi par les électeurs de la circonscription pour devenir leur représentant à la Chambre des communes. Cette victoire permet aux libéraux de gonfler leur courte majorité à Ottawa. Les conservateurs détenaient ce siège à la Chambre des communes depuis 2018. Selon M. Gobeil, les électeurs ont été particulièrement réceptifs à son message dans le contexte de l'escalade des tensions commerciales avec l'administration américaine. Par ailleurs, si trois élections partielles fédérales se sont achevées hier, d'autres sont à venir puisque le premier ministre Mark Carney doit désormais en organiser six autres. Le député libéral Stephen Guilbeault a officiellement démissionné de son siège vendredi dernier selon le site web de la Chambre des communes. M. Guilbeault s'était déjà retiré du cabinet libéral pour une question de principe, car l'orientation du parti en matière d'environnement avait changé sous la direction de M. Carney. M. Guilbeault représentait la circonscription de Laurier-Sainte-Marie à Montréal. Une collision mortelle impliquant trois véhicules s'est produite à Saint-Lucien, dans le centre du Québec, hier. Le drame est survenu vers 7h45 sur le 7e rang de cette petite municipalité de moins de 2000 habitants, située à une trentaine de kilomètres de Drummondville. Un poids lourd et un véhicule transportant du béton sont entrés en collision frontale. Une voiture a ensuite percuté l'arrière du véhicule lourd. Le conducteur de la bétonnière a succombé à ses blessures dans un centre hospitalier dans les heures qui ont suivi l'accident. Et la procureure générale de la Colombie-Britannique demande à Meta d'appliquer au Canada les mêmes mesures de protection pour les enfants que celles prévues aux États-Unis. Meta, qui exploite Facebook et Instagram, a accepté de mettre en place aux États-Unis des restrictions d'accès au contenu, une vérification de l'âge et des fonctions pour limiter l'utilisation excessive. Or, le déploiement de ces mesures n'est pas prévu au Canada. C'est ce qui complète vos actualités Arsenal Média. Passez une bonne journée sur nos ondes.
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4: Comment ça se passe chez vous dans ce milieu de semaine? Et toi qui es présentement bien déjà en mode travail, faut pas lâcher. T'es présentement sur la route. Soyez prudent également. Bien, faites attention aux nombreux chantiers sur les routes de la province et surtout davantage également sur, dans notre région. On a pas mal des chantiers routiers. C'est assez incroyable. Et toi qui es présentement bien en mode congé parce que toi, tu fais des semaines de 4 jours et tu sépares la semaine en deux. Merci beaucoup de prendre ta belle dose de musique country grâce au 106.7. Alors, Danny Côté qui est en poste. jusqu'à midi. Et d'ici la prochaine heure, je vais te jaser, entre autres, d'une bonne nouvelle en ce qui concerne le grand Tim McGraw. Également, ça brasse pas mal avec l'étoile sur le Hollywood Walk of Fame de Dolly Parton. Peut-être une bonne nouvelle pour les fans de la série québécoise Indomptable. Également, retour en l'hiver prochain d'une série, d'une émission bien populaire à l'antenne de TVA. Alors, météo maintenant pour notre région. Bien, c'est un mercredi avec la présence de nuages avec 22 Midex 25. On prévoit des averses pour la nuit prochaine avec 14. Les averses vont cesser demain en mi-journée pour faire place à un ciel nuageux avec un maximum de 19. Et vendredi, on prévoit de la pluie à 60% avec 21. Et vous savez que pour le prochain week-end, c'est un week-end de 3 jours, mes amis. Donc, samedi, pour la première portion, on prévoit un ciel nuageux avec 20. 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Alors, ce matin, pas de changement. Le mercure est toujours stable à 12 degrés. Il nous chante son méga hit, Don't Tell On Me. Voici Jason Aldean au 106.7 Hit Country.

Elle sera de passage, eh bien, demain soir, sous le grand chapiteau Arsenal Média de la 44e édition du Festival du Bœuf de Inverness. Sandrine Hébert, qui a chanté le Randis. Alors, salutations également à tout le comité organisateur de cette 44e édition qui attire les foules de partout à travers la province pour ce long week-end de la fête du travail pour participer au Festival du Bœuf d'Inverness. Johnny, voici maintenant Phil G. Smith dans votre Country Club.

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1: Quelques minutes nous séparent déjà de 6h30 en ce mercredi matin. L'été de passage, eh bien le week-end dernier, lors de la, bien sûr, 11e édition du Festival Country La Binière. En parlant de Justin Moore, qui bien sûr est sorti le temps de concert pour faire un détour ici au Québec de sa cure de désintox. Il a bien sûr entrepris au courant des 30 derniers jours. Donc, il se porte quand même très, très bien, Justin Moore. Et ça lui donne le goût également de faire un détour par le studio d'enregistrement pour nous préparer d'ici Noël quelques nouvelles chansons qu'on avait hâte d'entendre de son cru. Donc, un artiste américain qui a vraiment la cote dans votre cœur. Tripeux, tripeuse de bonne musique country. En parlant toujours de Justin Moore qui nous prépare des nouvelles chansons et qu'on aime ça. Vous annoncez des bonnes nouvelles dans votre Country Club. Et quelques messages. On s'offre les actualités Arsenal Media. Et au détour, eh bien, c'est Gab Forêt qui ouvre la prochaine séquence avec Appel manqué.

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3: Bon mercredi, ici Louis-Philippe Arnoirel. Hier, la chef libérale Charles Milliard et la caquiste Christine Fréchette ont tous deux demandé aux fédéralistes de se rallier à leurs partis respectifs. Au sixième jour de la campagne électorale, Mme Fréchette s'est adressée aux libéraux déçus de leur chef pour bloquer l'élection du Parti québécois aux ambitions souverainistes. Le chef libéral a tourné en dérision le fait que la chef caquiste courtise les électeurs des deux formations politiques. Ces commentaires interviennent alors qu'un nouveau sondage léger paru hier matin dans les médias de Québécois place la CAQ au deuxième rang des intentions de vote, juste derrière le PQ avec 5 points d'écart. Le PLQ arrive au troisième rang. Les négociateurs américains ont adopté une attitude qui aurait contraint les industries canadiennes à devoir soit devenir des filiales de compagnies américaines, soit être démantelées. C'est ce qu'a affirmé le premier ministre du Canada, Mark Carney, hier, alors qu'il revenait sur l'échec des négociations visant à conclure un nouvel accord commercial. M. Carney a discuté avec les syndicats canadiens majeurs, qui s'entendent pour dire que la décision de quitter la table de négociation était la bonne. Toutefois, les syndicats s'inquiètent pour les impacts que subiront les travailleurs touchés par les droits de douane. Ils demandent au gouvernement de réfléchir à des plans pour améliorer l'assurance-emploi et les mesures de soutien pour les travailleurs des industries concernées. Et pour terminer, toujours en économie, la Banque du Canada doit prendre ce matin sa 6e décision de l'année concernant les taux d'intérêt. La plupart des économistes et des marchés financiers s'attendent à ce que la Banque centrale conserve ses taux inchangés. La Banque du Canada maintient son taux directeur à 2,25% depuis la fin de l'année dernière, alors que l'économie fait face à l'incertitude. L'inflation a atteint 3% en juillet, mais l'indice des prix à la consommation s'est montré volatile depuis le début du conflit au Moyen-Orient. C'est ce qui complète vos actualités Arsenal Média. Passez une bonne journée sur nos ondes.
4: On prévoit la présence de nuages aujourd'hui à Mégantic avec 22, Midex 25. On prévoit des averses pour la nuit prochaine, même risque d'orage avec 14. Demain, on prévoit des averses qui vont cesser en mi-journée pour faire place à un ciel nuageux avec 19. De la pluie à 60% pour vendredi avec 21. Et un ciel nuageux pour samedi avec 20. 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Alors ce matin, les mercures indiquent présentement 12.
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Il sera en performance au Festival Western de Sainte-Cite le 19 septembre prochain. Ce sera son dernier concert de sa saison été 2026 déjà. Ben oui, on a amorcé depuis hier le mois de septembre. Hein. Toute bonne chose tire à sa fin pour la grande période des festivals. Donc, bien sûr, bon dernier show de ta période estivale, notre cher Gab Forêt, le 19 septembre prochain.

On vit ensemble la belle vibe New Country à Mégantic. Ça se passe au 106.7 avec une belle chanson remplie d'énergie. Ça nous donne tellement le goût de danser ça ce matin où on dansait autrefois avec William Cloutier et Zach Chico. Est-ce que vous êtes des fans du chanteur Bruno Pelletier? La réponse est oui. Ben, il sera de passage chez nous à Mégantic. Tu dis, ben, voyons donc, ben, c'est quand son concert? Ben, c'est prévu pour le 18 septembre prochain pour nous proposer son plus récent spectacle, Le 3 et moi. Vraiment un spectacle très, très, très intime auquel, bien sûr, quelques de ses grands hits seront en vedette. Il ne peut pas passer à côté de ça, mais également aussi quelques coups de cœur musicaux qui lui ont bien sûr accroché le cœur au courant des dernières décennies. Donc, ça se passe, sa performance, je vous rappelle, ici à la Polyvalente Montignac, le 18 septembre prochain, 20h, pour la présence de Bruno Pelletier. Alors, achète tes billets dès maintenant sur comitéculturellm.com. Alors, une belle invitation de votre radio à 106.7 Hit Country. T'es en plein cœur d'une super séquence. Et qu'est-ce qui t'attend dans quelques secondes? Ah, ben, c'est Laurent Saint-Martin avec Ciao, bye!

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1: Je vous dis souvent, faut encourager les artistes québécois qui nous offrent semaine après semaine de magnifiques chansons dans le domaine de la musique country. Ils nous ont offert ben, ce printemps bien son premier EP. Donc, Cowboy ou pas, qui est présentement en vente sur toutes les bonnes plateformes. Dans 3 semaines, elle va nous proposer son 4e album en carrière. Tu dis, ben voyons donc, pas déjà. Ben, je vous le dis, hey, ça passait tellement et tellement vite le temps. Alors, son 4e album porte le titre suivant, Dolbo Mistassini. Toi qui aimes en plus jouer au baseball. Oh, ben tiens, je te dédie la prochaine chanson, Baseball et Sarah Dufour.

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0: y avoir de la belle visite le samedi 12 septembre prochain à 17h à la Carstown du Festival Western de Saint-Tite. On gardait vraiment le tout en suspense. On l'a annoncé au courant des dernières heures en grande pompe. La présence avec Manon Bédard, d'une ancienne participante de la dernière édition de La Voix, Roxane Garceau, qui s'est rendue en finale. Donc voilà, elle sera en performance à Saint-Tite le samedi 12 septembre prochain à compter de 17h. Alors, avis à tous les fans.
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1: Est-ce que vous êtes des abonnés de la chaîne spécialisée RTV? Ben, on annonce au courant des derniers jours qu'on va faire, bien sûr, renaître au grand bonheur de plusieurs personnes ce grand téléroman québécois qui a été populaire des années 90 sous le signe du lion. Tu dis, ça fait longtemps ça que ça mettait à vedette à l'époque Daniel Proulx, Nathalie Nobert, Suzanne Clément, Jacques Lussier et Jacques Godin. Donc, ça vous rappelle peut-être certains souvenirs. Le fameux téléroman des années 90 sous le signe du lion qui va renaître à l'antenne de la chaîne spécialisée Art et TV à compter du mois de novembre prochain, parce qu'on sait qu'on avait ressorti des boulamites il y a quelques temps quand même. Moi et l'autre, également Le temps d'une paix qui rapporte un important succès. Donc, à compter du mois de novembre, vous pourrez revoir à votre grand bonheur le téléroman sous le signe du lion. Presque déjà à 7h à venir, au détour, les actualités Arsenal Média ce mercredi matin.
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4: Bon mercredi, ici Louis-Philippe Arnoirel. Hier, la chef libérale Charles Milliard et la caquiste Christine Fréchette ont tous deux demandé aux fédéralistes de se rallier à leurs partis respectifs. Au sixième jour de la campagne électorale, Mme Fréchette s'est adressée aux libéraux déçus de leur chef pour bloquer l'élection du Parti québécois aux ambitions souverainistes. Le chef libéral a tourné en dérision le fait que la chef caquiste courtise les électeurs des deux formations politiques. Ces commentaires interviennent alors qu'un nouveau sondage léger paru hier matin dans les médias de Québécois place la CAQ au deuxième rang des intentions de vote, juste derrière le PQ avec 5 points d'écart. Le PLQ arrive au troisième rang. Les négociateurs américains ont adopté une attitude qui aurait contraint les industries canadiennes à devoir soit devenir des filiales de compagnies américaines, soit être démantelées. C'est ce qu'a affirmé le premier ministre du Canada, Mark Carney, hier, alors qu'il revenait sur l'échec des négociations visant à conclure un nouvel accord commercial. M. Carney a discuté avec les syndicats canadiens majeurs, qui s'entendent pour dire que la décision de quitter la table de négociation était la bonne. Toutefois, les syndicats s'inquiètent pour les impacts que subiront les travailleurs touchés par les droits de douane. Ils demandent au gouvernement de réfléchir à des plans pour améliorer l'assurance-emploi et les mesures de soutien pour les travailleurs des industries concernées. Et pour terminer, toujours en économie, la Banque du Canada doit prendre ce matin sa 6e décision de l'année concernant les taux d'intérêt. La plupart des économistes et des marchés financiers s'attendent à ce que la Banque centrale conserve ses taux inchangés. La Banque du Canada maintient son taux directeur à 2,25% depuis la fin de l'année dernière, alors que l'économie fait face à l'incertitude. L'inflation a atteint 3% en juillet, mais l'indice des prix à la consommation s'est montré volatile depuis le début du conflit au Moyen-Orient. C'est ce qui complète vos actualités Arsenal Média. Passez une bonne journée sur nos ondes.
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1: Comment ça se passe chez vous dans ce milieu de semaine? Toi qui es présentement bien déjà en mode travail, faut pas lâcher. T'es présentement sur la route. Soyez prudents également. Bien, faites attention aux nombreux chantiers sur les routes de la province et surtout davantage également sur, dans notre région. On a pas mal des chantiers routistes assez incroyables. Et toi qui es présentement bien en mode congé parce que toi, tu fais des semaines de 4 jours et tu sépares la semaine en 2. Merci beaucoup de prendre ta belle dose de musique country grâce au 106.7. Alors, Danny Côté qui est en poste jusqu'à midi. Et d'ici la prochaine heure, je vais te jaser entre autres d'une bonne nouvelle en ce qui concerne le grand Tim McGraw. Également, ça brasse pas mal avec l'étoile sur le Hollywood Walk of Fame de Dolly Parton. peut-être une bonne nouvelle pour les fans de la série québécoise Indomptable. Également, retour en l'hiver prochain d'une série, d'une émission bien populaire à l'antenne de TVA. Alors, météo maintenant pour notre région. Bien, c'est un mercredi avec la présence de nuages avec 22 midex 25. On prévoit des averses pour la nuit prochaine avec 14. Les averses vont cesser demain en mi-journée pour faire place à un ciel nuageux avec un maximum de 19. Et vendredi, on prévoit de la pluie à 60% avec 21. Et vous savez que pour le prochain week-end, c'est un week-end de 3 jours, mes amis. Donc, samedi, pour la première portion, on prévoit un ciel nuageux avec 20. 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Alors, ce matin, pas de changement. Le mercure est toujours stable à 12 degrés. Il nous chante son méga hit, Don't Tell On Me. Voici Jason Aldean au 106.7 Hit Country.

fait un détour le week-end dernier, notre grand bonheur. Il va faire un détour également dans quelques jours dans le studio d'enregistrement parce qu'il a vécu un gros été émotivement en tant que cowboy. Ben oui, cure de désintox pour lui. Justin Moore qui a chanté Times is Kicking dans votre Country Club édition de ce mercredi matin. Tellement content de vous savoir là. Et je vous lance l'invitation d'être également du rendez-vous en fin de journée à tantôt entre 18h et 19h alors que j'anime le top 6 à 6, les 6 chansons les plus demandées du jour par vous, tripeux tripeuses de bonne musique country. Il nous chante maintenant Hands Up, voici Jelly Roll.

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1: Quelle chanson assez incroyable ce matin dans tes haut-parleurs Big and Rich avec Save a Horse, Ride the Cowboy qui nous a replongé cette fois-ci en 2004. C'est sans contredit leur plus grand hit en carrière et à l'époque quand c'est sorti, c'est en 2004, ben ça s'est vendu à plus de 3 millions d'exemplaires pour leur album et on aimerait s'en avoir d'autres belles chansons comme celle-ci de leur part, mais se sont vraiment dissous au courant des dernières années Big and Rich. Il y a certains membres également qui font quelques petites incursions, certaines collaborations avec d'autres grands noms dans le domaine de la musique country américaine. L'artiste qui s'apprête à chanter dans quelques secondes nous prépare pour le printemps 2027 un nouvel album, un troisième pour lui. Il nous chante maintenant Coup de tête. Voici Vince Lemire. 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

C'est un privilège de vivre avec vous autres jour après jour la vibe New Country qui sévit partout sur le Québec grâce à la radio Été Country avec Vince Lemire qui vient de nous chanter coup de tête. Il y a présentement des réparations qui sont en cours sur l'étoile de la regrettée chanteuse country Dolly Parton sur le Hollywood Walk of Fame après qu'un fan a signalé qu'elle avait été rayée une semaine après le décès de l'icône de la musique country américaine. Tu dis, ben voyons donc, c'est quoi le but d'aller graffiner l'étoile du Hollywood Walk of Fame de Dolly Parton. Donc, bien sûr, on a dit, hey, on laisse pas ça comme ça. On sait qu'il y a vraiment une effervescence en trouvant l'étoile du côté de Hollywood de Dolly Parton. Donc, bien sûr, on a présentement enlevé l'étoile du Hollywood Walk of Fame pour, bien sûr, apporter les réparations, la remettre en bon état. Alors, voilà, c'est ce qui se passe présentement. Si vous vous rendez là-bas pour, bien sûr, aller vous recueillir sur l'étoile de la regrettée chanteuse Dolly Parton, son étoile a été, bien sûr, enlevée pour des réparations. T'es en plein cœur d'une super séquence. Voici maintenant Lou Combs avec Sleepless in a Hotel Room. On est ensemble jusqu'à midi.

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1: Bonne nouvelle en ce qui concerne Tim McGraw et sa conjointe Faith Hill, un couple chéri du showbiz country américain qui a annoncé au courant des dernières heures sur le web que leur fille Maggie s'est fiancée au courant du dernier week-end au petit ami qu'elle fréquente depuis déjà les deux dernières années, James Robin. Donc, les deux comparses filent bien sûr le parfait amour. Donc, ils ont dit « Hey, on va-tu se marier pour s'unir pour la vie? » Quelle bonne idée! Donc, pour dire une chose, Tim et Faith sont vraiment contents de ce futur mariage. Là, tu te dis, ben c'est quand le mariage de la fille à Tim McGraw et Faith Hill? Ben on ne sait pas encore. Ils vont se faire une réunion au courant des prochains jours pour bien sûr déterminer la date exacte de leur mariage. Ils ont même nommé leurs parents, bien sûr, Tim et Faith, pour dire, hey, c'est vous autres qui allez organiser mon mariage. Une belle marque de confiance envers ses parents pour la fille de Tim et de Faith, en parlant de Maggie qui va bien sûr s'unir pour la vie au courant des prochains mois. Quelques messages, on va bien sûr s'informer avec les actualités Arsenal Media et au détour, nous chantera Beautiful Things, Megan Maroney.
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8: Bon mercredi, ici Louis-Philippe Arnoirel. Hier, la chef libérale Charles Milliard et la caquiste Christine Fréchette ont tous deux demandé aux fédéralistes de se rallier à leurs partis respectifs. Au sixième jour de la campagne électorale, Mme Fréchette s'est adressée aux libéraux déçus de leur chef pour bloquer l'élection du Parti québécois aux ambitions souverainistes. Le chef libéral a tourné en dérision le fait que la chef caquiste courtise les électeurs des deux formations politiques. Ces commentaires interviennent alors qu'un nouveau sondage léger paru hier matin dans les médias de Québecor place la CAQ au deuxième rang des intentions de vote, juste derrière le PQ avec 5 points d'écart. Le PLQ arrive au troisième rang. Les négociateurs américains ont adopté une attitude qui aurait contraint les industries canadiennes à devoir soit devenir des filiales de compagnies américaines, soit être démantelées. C'est ce qu'a affirmé le premier ministre du Canada, Mark Carney, hier, alors qu'il revenait sur l'échec des négociations visant à conclure un nouvel accord commercial. M. Carney a discuté avec les syndicats canadiens majeurs, qui s'entendent pour dire que la décision de quitter la table de négociation était la bonne. Toutefois, les syndicats s'inquiètent pour les impacts que subiront les travailleurs touchés par les droits de douane. Ils demandent au gouvernement de réfléchir à des plans pour améliorer l'assurance-emploi et les mesures de soutien pour les travailleurs des industries concernées. Et pour terminer, toujours en économie, la Banque du Canada doit prendre ce matin sa 6e décision de l'année concernant les taux d'intérêt. La plupart des économistes et des marchés financiers s'attendent à ce que la Banque centrale conserve ses taux inchangés. La Banque du Canada maintient son taux directeur à 2,25% depuis la fin de l'année dernière, alors que l'économie fait face à l'incertitude. L'inflation a atteint 3% en juillet, mais l'indice des prix à la consommation s'est montré volatile depuis le début du conflit au Moyen-Orient. C'est ce qui complète vos actualités Arsenal Média. Passez une bonne journée sur nos ondes.
1: On prévoit la présence de nuages aujourd'hui à Mégantic avec 22, Midex 25. Des averses pour ce soir et cette nuit avec 14. Demain, on commence la journée avec des averses qui vont cesser en mi-journée pour faire place à un ciel nuageux avec 19. Vendredi, on prévoit de la pluie à 60% avec 21 et un ciel nuageux pour samedi avec 20. 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Alors ce matin, le mercure indique présentement 13.
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elle adore tout ce qui brille. Je pense qu'elle n'est pas la seule à aimer les petits brillants, la couleur rose, tout ce qui flash, le maquillage, le vernis à ongles. C'est le bonheur de plusieurs cowgirls. Ça, c'est Megan Mulroney qui vient de nous chanter son méga hit de l'heure, Beautiful Thing. Il faut dire une chose, elle remporte un important succès présentement avec sa grande tournée Cloud No. 9, Make You Mine. Voici maintenant Ivalley. On est ensemble jusqu'à midi.

0: C'était assez incroyable pour cette chanteuse qui a pour nom Ella Langley, l'a battu à tous les records, autant au palmarès que côté vente avec Chosen Texas. Et fait marquant également de cette chanson-là, c'est que bien sûr que c'est même pas elle qui l'a écrite et composée, c'est la chanteuse country bien connue Miranda Lambert qui doit se mordre les doigts en se disant hey, « pourquoi j'ai donné ça à elle? Ça aurait été dû être à moi, avoir un succès comme celle-ci, mais que voulez-vous? » Elle ne pouvait pas connaître l'avenir, Miranda Lambert, mais du moins, nous on est bien contents qu'elle a écrit et composé ce méga hit, notre chère Miranda, pour bien sûr Ella Langley qui a chanté au courant des derniers instants ce méga hit Chosen Texas. Voici maintenant Justin Roy, Gabriel Fredette et King Melrose qui nous chantent On s'en fait pas.
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0: On vit ensemble la belle vibe New Country à Mégantic grâce au 106.7. Il va y avoir de la belle visite eh bien demain soir, mes amis, ici à la polyvalente Montignac à compter de 18h30 pour bien sûr la visite de Pierre Lavoie, ben oui, ce sportif d'envergure au Québec qui sera de passage à la polyvalente demain pour nous proposer une conférence 100% gratuite qui a pour titre un village de la rentrée, puis ce qui est vraiment fort intéressant également, si tu dis, hey, moi ça me tente d'assister à la conférence, mais également ça ne tente pas de faire à souper. Ben, casse-toi pas la tête. On va vous offrir un souper gratuit à compter de 17h, souper spaghetti sur place. Donc, aucune réservation obligatoire à faire. Tu dis, hey, demain, ça me tente pas. On y va-tu voir la conférence de Pierre Lavoie? Donc, ça se passe à la polyvalente Montignac demain soir, 18h30 pour la conférence 100% gratuite du sportif Pierre Lavoie qui va, bien sûr, sera de passage à la polyvalente. Une belle invitation du 106.7 It Country. Voici maintenant une belle chanson que je dédie spécialement à tous les propriétaires de Chevrolet à Mégantic. Oh, est-ce que tu as une voiture Chevrolet ou encore un camion Chevrolet? La réponse est oui, et c'est pour toi. Voici Jelly Roll avec Dustin Lynch qui chante Chevrolet. On vit ensemble la vibe New Country.
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0: hier après-midi avait lieu du côté de Montréal, conférence de presse pour procéder au dévoilement de la programmation 2026-2027 du réseau TVA. Et parmi les vedettes qui étaient présentes, et bien sûr, à cette importante conférence de presse, la présence de l'animateur, mais aussi un producteur bien connu, un certain Jean-Philippe Dion, qui produit entre autres la quotidienne Sucré Salé. Ben, il en a profité pour faire une belle annonce, pour annoncer que pour l'hiver prochain, ce sera de retour à la demande générale, la formule hivernale de Sucré Salé. Donc, on va vous proposer Sucré Givré, 4 jours par semaine, du lundi au jeudi à 19h. Donc, voilà pour les fans de cette quotidienne qui sera de retour à votre grand bonheur à l'hiver 2027, Sucré Givré. Quelques messages, bulletin complet d'information avec les actualités Arsenal Média. Et au détour, c'est sûr, on vous offre la meilleure musique New Country dans vos haut-parleurs. Restez bien branchés.
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5: Bon mercredi, ici Louis-Philippe Arnoirel. Hier, la chef libérale Charles Milliard et la caquiste Christine Fréchette ont tous deux demandé aux fédéralistes de se rallier à leurs partis respectifs. Au 6e jour de la campagne électorale, Mme Fréchette s'est adressée aux libéraux déçus de leur chef pour bloquer l'élection du Parti québécois aux ambitions souverainistes. Le chef libéral a tourné en dérision le fait que la chef caquiste courtise les électeurs des deux formations politiques. Ces commentaires interviennent alors qu'un nouveau sondage léger paru hier matin dans les médias de Québécois place la CAQ au 2e rang des intentions de vote, juste derrière le PQ avec 5 points d'écart. Le PLQ arrive au 3e rang. Les négociateurs américains ont adopté une attitude qui aurait contraint les industries canadiennes à devoir soit devenir des filiales de compagnies américaines, soit être démantelées. C'est ce qu'a affirmé le premier ministre du Canada, Mark Carney, hier, alors qu'il revenait sur l'échec des négociations visant à conclure un nouvel accord commercial. M. Carney a discuté avec les syndicats canadiens majeurs, qui s'entendent pour dire que la décision de quitter la table de négociation était la bonne. Toutefois, les syndicats s'inquiètent pour les impacts que subiront les travailleurs touchés par les droits de douane. Ils demandent au gouvernement de réfléchir à des plans pour améliorer l'assurance-emploi et les mesures de soutien pour les travailleurs des industries concernées. Et pour terminer, toujours en économie, la Banque du Canada doit prendre ce matin sa 6e décision de l'année concernant les taux d'intérêt. La plupart des économistes et des marchés financiers s'attendent à ce que la Banque centrale conserve ses taux inchangés. La Banque du Canada maintient son taux directeur à 2,25% depuis la fin de l'année dernière, alors que l'économie fait face à l'incertitude. L'inflation a atteint 3% en juillet, mais l'indice des prix à la consommation s'est montré volatile depuis le début du conflit au Moyen-Orient. C'est ce qui complète vos actualités Arsenal Média. Passez une bonne journée sur nos ondes.
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0: Deuxième jour du mois de septembre, déjà milieu de la semaine. T'es de bonne humeur, t'es en pleine forme parce que moi je le suis. On vit ensemble la belle vibe New Country à Mégantic depuis l'arrivée de cette toute nouvelle programmation depuis ce lundi. Comment vous trouvez ça? Un petit vent, une petite vague de fraîcheur, ça fait toujours du bien à l'arrivée de l'automne. Alors on est ensemble jusqu'à midi. Et au courant de la prochaine heure, je vais vous jaser entre autres de Ella Langley, du grand George Strait, également aussi de Charles Kelly et de Francis de Grandpré, mais également, oui, coup d'œil aux prévisions de la météo pour Mégantic. Donc, ennuagement pour aujourd'hui, avec un mercure quand même confortable, oui, de 22 midex 25. On prévoit des averses pour la nuit prochaine avec 14. Demain, on commence la journée avec des averses qui vont cesser en mi-journée pour faire place à un ciel nuageux avec 19. De la pluie à 60% pour vendredi avec 21 et retour d'un ciel nuageux pour samedi avec 20. 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Alors ce matin, le mercure indique présentement 13. Un duo qui grimpe rapidement au top 100 du Billboard Country américain. Voici Coetzel et La Langley avec le hit Jaded à la vibe New York Country Mégantique. T'as choisi le 106.7.

Quelle chanson assez incroyable qu'a mis en vedette le Canadien Owen Regling avec Taillight Distant. Et vous savez que Owen s'amène au Québec. Tu dis, ben voyons donc où est-ce qu'il s'amène, notre cher Owen. Il s'amènera à la scène Le Chant de la 58e édition du Festival Western de Saint-Tite. Performance attendue de sa part, Can-Can-Can. Eh bien, le vendredi 11 septembre, en première partie, entre autres, de Max McNair. Oh, quelle soirée assez incroyable qui vous attend du côté du Festival Western de Saint-Tite le 11 septembre prochain. Chez Ville Silverado, voici maintenant Billy Zimmerman.

C'est son sixième numéro 1 en carrière pour Billy Zimmerman avec Chevy Silverado. On a commencé la huitième heure avec, entre autres, un duo de feu, hein, Cole Wedzel et bien sûr Ella Langley avec, bien sûr, J-Dead. Et en parlant toujours de Ella Langley, ben, vous savez que c'est une excellente musicienne, excellente guitariste. Là, bien, elle a appris la guitare lors de son passage au secondaire dans le fameux cours de musique. Et là, ben, en fin de semaine passée, elle était de passage, entre autres, dans sa ville natale, Ella Langley, pour l'occasion. Ben, elle a fait appelle, bien sûr, à son professeur de guitare du secondaire pour dire « Hey, je veux simplement vous remercier de m'avoir, bien sûr, donné le goût de jouer de la guitare et pour l'occasion, mais je vous remets une guitare autographiée de ma part pour vous dire un énorme merci. Ça a changé ma vie de jouer de la guitare. C'est un beau geste de sa part envers son prof du secondaire pour notre chère Ella Langley qu'on apprécie pas mal. Elle nous chante maintenant un vers ou deux. Voici Emmanuel Boucher jusqu'à midi. On vit ensemble à la belle vibe New Country partout au Québec. »

0: c'est Chris Stapleton qui vient de chanter cette merveilleuse chanson. Je vous jase de Francis de Grand Pré qui va lancer à compter de ce vendredi, écoute bien ça, une autre nouvelle chanson. Tu dis, ben voyons donc, c'est une vraie machine ce gars-là. Donc, il va lancer vendredi le 6e extrait de son nouvel album qui sera lancé, je vous rappelle, au mois d'octobre prochain. Ça pour titre Mes Racines, qui bien sûr raconte son amour pour, bien sûr, la forêt, les lacs, le bruit, également le silence. Oh! Une chanson vraiment très, très, très intime. Donc, on attend ça avec impatience à compter de ce vendredi, que ce sera mis en vente sur toutes les bonnes plateformes. Une autre nouvelle chanson de Francis de Grand Pré. Puis en parlant justement de lui, pourquoi pas l'entendre dans votre country club? Le voici avec son hit de l'heure, Si j'avais su, à la verbe New Country.
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1: Il y a présentement un important buzz entourant ce jeune chanteur de la relève country américaine, Zach John King, qui était de passage en plus samedi dernier à la 11e édition du festival Country La Binière, parce qu'il a sorti en plus bien vendredi dernier son premier album en carrière, I'm What You Get. Et je peux vous dire une chose, les critiques sont vraiment très, très, très élogieuses envers son premier album à Zach John King, avec qui marie bien sûr un mélange de country et de pop également, qui vient vraiment nous toucher le cœur. En plus, bien récemment, elle a sorti en plus un duo avec un groupe marquant de la musique country américaine, Brooks & Dunn, qui jusqu'à maintenant remporte un important succès côté téléchargement sur les plateformes. Donc voilà, un nom à retenir qui suscite pas mal d'intérêt de votre part, également aussi qui suscite pas mal d'intérêt de la part des critiques pour le premier album de Zach John King. Quelques messages. On va bien sûr avoir droit aux actualités Arsenal Media et au détour, une belle chanson tout en douceur et qui va ouvrir la prochaine séquence. Mumford & Son avec Chris Stapleton qui vont chanter Here.
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3: Bon mercredi, ici Louis-Philippe Arnoirel. Hier, la chef libérale Charles Milliard et la caquiste Christine Fréchette ont tous deux demandé aux fédéralistes de se rallier à leurs partis respectifs. Au sixième jour de la campagne électorale, Mme Fréchette s'est adressée aux libéraux déçus de leur chef pour bloquer l'élection du Parti québécois aux ambitions souverainistes. Le chef libéral a tourné en dérision le fait que la chef caquiste courtise les électeurs des deux formations politiques. Ces commentaires interviennent alors qu'un nouveau sondage léger paru hier matin dans les médias de Québécois place la CAQ au deuxième rang des intentions de vote, juste derrière le PQ avec 5 points d'écart. Le PLQ arrive au troisième rang. Les négociateurs américains ont adopté une attitude qui aurait contraint les industries canadiennes à devoir soit devenir des filiales de compagnies américaines, soit être démantelées. C'est ce qu'a affirmé le premier ministre du Canada, Mark Carney, hier, alors qu'il revenait sur l'échec des négociations visant à conclure un nouvel accord commercial. M. Carney a discuté avec les syndicats canadiens majeurs, qui s'entendent pour dire que la décision de quitter la table de négociation était la bonne. Toutefois, les syndicats s'inquiètent pour les impacts que subiront les travailleurs touchés par les droits de douane. Ils demandent au gouvernement de réfléchir à des plans pour améliorer l'assurance-emploi et les mesures de soutien pour les travailleurs des industries concernées. Et pour terminer, toujours en économie, la Banque du Canada doit prendre ce matin sa 6e décision de l'année concernant les taux d'intérêt. La plupart des économistes et des marchés financiers s'attendent à ce que la Banque centrale conserve ses taux inchangés. La Banque du Canada maintient son taux directeur à 2,25% depuis la fin de l'année dernière, alors que l'économie fait face à l'incertitude. L'inflation a atteint 3% en juillet, mais l'indice des prix à la consommation s'est montré volatile depuis le début du conflit au Moyen-Orient. C'est ce qui complète vos actualités Arsenal Média. Passez une bonne journée sur nos ondes.
4: La présence de nuages pour aujourd'hui avec 22, Midex 25. On prévoit des averses pour la nuit prochaine avec 14. Demain, on commence la journée avec des averses qui vont cesser en mi-journée pour faire place à un ciel nuageux avec 19. Vendredi, on prévoit de la pluie à 60% avec 21 et retour d'un ciel nuageux attendu pour samedi avec 20. 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Ce matin, le mercure indique présentement 14.
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serait de passage, eh bien, demain soir à la 44e édition du Festival du Bœuf de Inverness. Performance attendue à compter de 19h30. Sandrine Hébert avec Ma Vieille Écho. Et depuis déjà une semaine qu'elle a lancé une toute nouvelle chanson sur la même page, tirée de son deuxième album Déraciné qui a été lancé en avril dernier. Donc, c'est présentement en vente sur toutes les bonnes plateformes. Semble-t-il que ce grand nom de la chanson country américaine, un certain George Strait, prendrait sa retraite l'année prochaine. Mais là, ce qui est un peu mêlant, c'est que c'est la rumeur qui circule présentement dans le showbiz country américain. Mais il a révélé en fin de semaine passée, lors de son passage dans un important festival, qu'il en avait encore pour 5 ans dans le domaine de la musique country. Donc, qui dit vrai là-dedans? Est-ce la rumeur ou encore la vraie, bien sûr, affirmation de ce grand nom de la chanson country? On est comme un peu ambigu dans tout ça. Mais du moins, on sait qu'il ne fait pas beaucoup d'apparitions dans certains festivals country, malgré la demande grandissante de le revoir sur scène, notre cher George Strait. Donc, on attend peut-être la confirmation de peut-être une possible retraite de sa part pour l'année prochaine, mais du moins, il est en parfaite santé quand même à 73 ans, notre cher George Strait National. La prochaine artiste à chanter sera de passage au MTLUS de Montréal le 15 janvier prochain. Elle a vraiment un buzz autour d'elle à travers la planète, c'est assez incroyable. Elle nous chante son méga hit Boston. Voici Stella Lefty.

La vibe New Country, on la vit ensemble jusqu'à midi. Par la suite, de midi à 13h, c'est le lunch 100% Québec avec mon ami Sylvain Caron. Et je vous jase maintenant de Charles Kelly, membre du groupe américain Lady A, qui a bien sûr eu d'importants moments assez rocambolesques dans sa vie personnelle, mais également aussi dans sa vie professionnelle au courant des derniers mois, avec bien sûr cette grande cure de désintox également pour sa part. Donc, le maintenant de retour sur la scène musicale country américaine à notre grand bonheur, mais également aussi la partager des photos du avant Charles Kelly et maintenant le voici après sa cure de désintox, après avoir enlevé de sa vie vraiment au grand complet sa consommation d'alcool, tout un changement physique pour Charles Kelly qui en plus ça lui redonne le goût également de d'écrire et composer de nouveau de futurs hits entre

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1: Alors pour ceux et celles qui s'apprêtent à nous quitter pour aller bien sûr faire leur journée en mode travail, tellement contents d'avoir été du rendez-vous. Alors je vous souhaite à tous et à toutes une agréable journée. On va se retrouver à Sans Faute demain matin à compter de 9h pour le meilleur début de journée. Pour les autres qui poursuivent avec moi, bien, on vous offre toujours et toujours la plus grande variété musicale et on commence de très très belle façon votre avant-midi et Cowboy Cowgirl en proposant un 90 minutes de musique non-stop ou qu'on appelle maintenant la ride. C'est ce qu'on démarre ensemble au détour de ces quelques messages.
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1: Je vous souhaite un bel avant-midi. Toi qui commences présentement ta journée au travail, la journée sera belle, je te le dis. Toi qui es présentement déjà en mode travail depuis une, deux ou encore trois heures, la journée sera également belle de ton côté aussi. Toi qui es présentement bien en mode congé, alors savoure le moment présent en prenant ta belle dose de musique country. Danny Côté qui vous souhaite un bel avant-midi. Bienvenue à cette ride de ce mercredi déjà, milieu de la semaine, 2 septembre. Et aujourd'hui, bien, c'est la journée mondiale de la noix de coco. Et lorsqu'on parle de noix de coco, ça fait penser entre autres au pina colada ou encore à l'odeur de la crème solaire. Ah! J'ai pour toi en réserve musicale d'ici les 90 prochaines minutes du Sarah Dufour, Ella Langley, Alex Warren, Carrie Kent. Et on commence tout en douceur cette ride avec Lou Combs. On vit ensemble la vibe New Country partout à travers la province. Bon mercredi!

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C'est le nouveau marié, puis en plus, il va nous offrir dans quelques semaines son nouvel album qu'on attend avec impatience. Alors, c'est Corey Kent qui vient de chanter avec Coetzel, Rocky Mountain Low, et jusqu'à 10h30, on vit la belle ride à travers, bien sûr, la meilleure musique country. Voici un duo qui met en vedette Chabosé qui s'amène à Montréal le 24 septembre en compagnie de

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1: Et ça mène du côté du Festival du Bœuf de Inverness et performance attendue de sa part, eh bien, ce samedi 5 septembre prochain. Alors, cette chanson, en passant, bien, se retrouve sur son plus récent album qui a été lancé au mois de mai dernier et qui est présentement en vente. Je parle de, bien sûr, Laurence Saint-Martin avec Chabaye. Alors, t'es en plein cœur d'une super ride de 90 minutes de musique non-stop et on vit ensemble cette belle vibe New Country. Voici maintenant Kane Brown avec Marshmello qui nous chante Wanting Ride.
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1: Auteur, compositeur, interprète et aussi pompier originaire de Québec. Il a fait un passage à l'émission La Voix en 2024. Alors, c'est aussi un membre du collectif de la relève classe moyenne. Gabriel Fredette, qui a chanté Le Bon Choix, je peux te dire une chose, et que t'as fait le bon choix de vivre ensemble la belle vibe New Country avec maintenant les deux frères. 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

Bienvenue à Country, on la vit ensemble jusqu'à midi. À surveiller à compter de ce vendredi, bien Francis va nous proposer un 6e extrait de son 3e album qui sera lancé à compter du mois d'octobre, qu'a pour titre Mes Racines. Alors, avis à tous les fans. Voici maintenant Fred Dionne avec Backroad dans la ride.

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1: Ici Michel Scarpino. Ottawa prolongera la suspension de la taxe d'assises fédérale sur l'essence et le diesel au moins jusqu'au début de 2027. Selon des informations rapportées par plusieurs médias, le ministre François-Philippe Champagne doit en faire l'annonce cet après-midi. La mesure devait prendre fin lundi prochain. Les négociateurs américains ont adopté une attitude qui aurait contraint les industries canadiennes à devoir soit devenir des filiales de compagnies américaines, soit être démantelées. C'est ce qu'a affirmé le premier ministre Carney, revenant sur l'échec des négociations visant à conclure un nouvel accord commercial. Et puis au moins 22 personnes, dont des Égyptiens et des Jordaniens, ont trouvé la mort dans un accident d'autocar survenu dans la péninsule de Sinaï, en Égypte, ont indiqué les autorités des deux pays. 28 personnes ont été blessées. Ça complète vos actualités Arsenal Média.
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Est-ce que vous faites partie de ces fans où on vous appelle les arpinistes? Alors, c'est l'auteur, compositeur, interprète Arpin Lépine qui a chanté Chance. Vous avez une chance incroyable de bien survivre le moment présent en vivant ensemble la belle vibe New York Country partout au Québec avec Arpin Lépine qui, en passant, je vous rappelle, sera de passage, eh bien, le 17 septembre prochain à la scène La Forge du Festival Western de Saint-Tite pour un show 100% gratuit.

Elle va conclure sa grande tournée des festivals été 2026 à compter de ce dimanche 6 septembre en nous proposant un show à 100% gratuit du côté de Victoriaville au parc Terre des Jeunes. Et en plus, à compter de 3 semaines plus tard, le 18 septembre, elle va lancer son 4e album en carrière, Dolbo Mistassini. La très énergique Sarah Dufour dans ta radio été country. Voici Max McNown.

0: Danny Côté qui est en poste au micro de Hit Country jusqu'à midi et par la suite de midi à 13h. C'est le lunch 100% Québec avec Sylvain Caron, Phil Leclerc et Cyr Pathétique qui ont chanté Déconnecté. Le mercredi 9 septembre prochain, je m'adresse à vous, chers fans des Salberbes. Ils vont faire leur grand lancement d'album via le web, via un Facebook Live à compter de 18h heure du Québec le mercredi 9 septembre prochain pour bien sûr chanter leur nouvelle chanson tirée de leur nouvel album. Ça veut rien savoir. Donc, avis à tous les fans des Salberbes pour bien sûr participer dans le confort de votre foyer à ce grand lancement d'album virtuel en vous rendant directement sur la page Facebook des Salberbes. Quelques messages et au détour, la sensation de l'heure, Stella Lefty s'amène avec son méga hit Boston dans la vibe New Country.
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salle de passage. Eh bien, ce soir, à Gatineau, aussi un passage à Victoriaville ce dimanche 6 septembre pour assumer la première partie du show de Sarah Dufour pour un spectacle 100% gratuit au Parc Terre des Chaunes. Et par la suite, bien à compter du 9 septembre, eh bien, Fred Dionne va entamer sa première tournée solo dans plusieurs salles de spectacle à travers la province. Alors, bon succès et bonne tournée pour Fred Dionne. Voici Thomas Huette et Jordan Davis.

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1: Selon la plus récente rumeur qui circule présentement dans le domaine du showbiz country américain, ce grand nom de la chanson country, le grand George Strait, semble-t-il prendrait sa retraite l'année prochaine. Tu dis « Oh non, c'est tellement mon chanteur préféré » et je vous comprends très très bien, mais là aussi, il a affirmé au courant du dernier week-end lors d'une présence dans un festival country qu'il en avait encore pour 5 ans dans le domaine de la musique country. Donc, la grosse affaire là-dedans, qui dit vrai? Est-ce la rumeur qui dit qu'il va prendre sa retraite l'année prochaine encore? C'est le vrai George qui dit « Moi, j'en ai encore pour au moins 5 ans dans le domaine de la musique country américaine. Âgé maintenant de 73 ans,

0: faut le faire quand même. Donc, on l'aime, mais on l'aime pas mal. Il est vraiment important, numéro un, derrière la cravate. Donc, on attend bien sûr la confirmation de cette fameuse rumeur. Est-ce vrai ou faux? Il va prendre sa retraite en 2027, le grand George Strait. À venir, au détour, Back in the Saddle avec Luke Combs.
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3: Ici Michel Scarpino. Ottawa prolongera la suspension de la taxe d'assises fédérale sur l'essence et le diesel, au moins jusqu'au début de 2027. Selon des informations rapportées par plusieurs médias, le ministre François-Philippe Champagne doit en faire l'annonce cet après-midi. La mesure devait prendre fin lundi prochain. Les négociateurs américains ont adopté une attitude qui aurait contraint les industries canadiennes à devoir soit devenir des filiales de compagnies américaines, soit être démantelées. C'est ce qu'a affirmé le premier ministre Carney, revenant sur l'échec des négociations visant à conclure un nouvel accord commercial. Et puis au moins 22 personnes, dont des Égyptiens et des Jordaniens, ont trouvé la mort dans un accident d'autocar survenu dans la péninsule de Sinaï, en Égypte, ont indiqué les autorités des deux pays. 28 personnes ont été blessées. Ça complète vos actualités Arsenal Média.
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Une chanson tellement touchante et remplie 100% de vérité avec le tout ce qu'on vit présentement sur la planète avec la guerre commerciale entre le Canada et les États-Unis également aussi. Aujourd'hui, on va suivre bien sûr la hausse peut-être du taux d'intérêt, encore la baisse, encore le statu quo. Alors vraiment, tout le monde est sur un qui-vive depuis un certain temps dans cette fameuse guerre commerciale et des fameuses guerres des taux d'intérêt. Donc, les Cowboys Fringants qui ont chanté « L'Amérique pleure » dans cette vibe « New Country ». L'artiste qui s'apprête à chanter dans quelques secondes a vraiment la cote. Elle a fait un passage le week-end passé à la 11e édition du festival Country Lobignac. En plus, les critiques ce matin sont élogieuses envers son premier album. Alors, il nous chante Get to a Drinking. Voici Zach Junking. On vit ensemble jusqu'à midi. La vibe New Country ici même dans ta radio préférée.

0: Le collectif de la relève classe moyenne à la vibe New Country, avec bien sûr autour du feu, ils ont quand même pas mal de dettes encore à leur agenda d'ici bien sûr les prochaines semaines, autant en présence en festival et aussi en présence en salle de spectacle. Ils seront de passage bien ce samedi à Nord-Métal et un passage aussi ce dimanche à Saint-Elzéard à la 45e édition bien sûr de la fête de chez nous. Donc performance attendue comme je vous disais à compter de ce dimanche. Là, pour en savoir davantage également sur la fête de chez nous de Saint-Elzéard, allez faire une visite sur leur site internet fêtedechezenous.com parce que parmi les autres artistes qu'on pourra voir performer, entre autres à Saint-Elzéard en fin de semaine, Félix Poulin-Roy, de même qu'on va rendre un bel hommage au regretté chanteur Bob Bissonnette, aussi la présence aussi sur scène de Joël Vogue, lendemain de veille, Tommy Poulin, Éric Lapointe et bien sûr à classe moyenne collaboration de votre radio Hit Country. À venir au détour, eh bien c'est Josh Ross.
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On va savoir ce soir à compter de 18h. C'est pour la troisième soirée consécutive le duo de l'heure I Can't Love You Anymore de Ada Langley. Et Morgan Wallen va toujours se retrouver à la pole position du top 6 à 6. Donc soyez-y ce soir entre 18h et 19h. En parlant justement de ce duo de l'heure, bien le voici à la Verve New Country.

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1: Merci beaucoup d'avoir été du rendez-vous pour votre mercredi avant midi. Sylvain Caron va prendre la relève pour le lunch 100% Québec. Par la suite, entre 14h et 18h, c'est le Rush avec l'ami Chuck Noël et mon nom est Danny Cota. On va se retrouver, nous autres, tantôt à côté de 18h parce que c'est moi qui anime maintenant votre début de soirée avec le fameux Top 6 à 6 Hit Country, comme je le disais un petit peu plus tôt. Est-ce encore Morgan Wallen et Ella Langley qui vont occuper la pole position du Top 6 à 6? Soyez-y à tantôt à compter de 18h. Continue de voter en me textant au 873-300-95-70. Bonne heure de lunch. On se retrouve tantôt à compter de 18h.
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2: Bonjour, ici Boris Chassaigne. La Banque du Canada maintient son taux directeur à 2,25% pour la 7e fois consécutive, mais elle s'inquiète des risques d'inflation et de récession alimentés par l'offensive tarifaire américaine et la situation au Moyen-Orient. Ottawa confirme la prolongation de la suspension de la taxe d'accise fédérale sur l'essence et le diesel. Cette mesure temporaire sera prolongée au moins jusqu'au début de 2027. Elle devait prendre fin à la fête du travail. Le fédéral avait suspendu la taxe d'accise de 10 cents le litre sur l'essence en avril, lorsque la guerre en Iran avait provoqué une flambée des prix mondiaux du carburant. Et la Caisse investit l'équivalent de 1,5

0: 76 milliards de dollars pour acquérir une participation minoritaire dans un parc de tours de télécommunications en Inde. C'était vos manchettes.
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2: Et le monsieur a oublié de dire qu'on célèbre la musique country. C'est ce que je vais faire au cours des 60 prochaines minutes. Sylvain Caron, à bord de votre radio, à Lac-Mégantic, pour vous proposer justement cette magnifique musique country qui va nous faire taper du pied. D'ailleurs, ça va commencer assez solide au cours des prochains instants. Pour vous mentionner, le détail de la météo, ennuagement, peu à peu, en cours de journée, de la pluie par la suite attendue. Et ça devrait se poursuivre demain, ces précipitations. De toute façon, c'est comme pas mal le portrait un peu partout à travers la région et voire même la province. Pas oublier qu'on a deux spectacles de Gilles Valiquette à la Chapelle du Rang 1 qui nous attend les 4 et 5 septembre prochains de 20h à 22h. Les détails se retrouvent sur le site Internet, bien sûr, de la Chapelle du Rang 1. On salue toute la belle gang à part ça. Sur la vibe, New Country, à Lac-Mégantic, c'est le nouveau 106.7 Hit Country et la gang de Grand Ours pour nous accompagner.

la gang de lendemain de veille avec quatre spectacles à venir avant une pause et des spectacles qui sont prévus du côté de la Suisse. Ils seront en Europe au mois de mars prochain. Et après les spectacles de Saint-Jean-Baptiste, ce sera le 4 septembre. Donc, ça s'en vient après demain, Saint-Hélizière, le 5. Et leurs deux présences à Saint-Tite, les 11 et 12 septembre prochain. Mais là, on va prendre un repos bien mérité pour la gang de lendemain de veille. On a du sport en profil au cours des prochains instants. Il y a du tennis, un peu de baseball également. Et cette reprise d'un grand classique en version française, Clément Jacques et Marie-Mé.

0: US Open, on va surveiller aujourd'hui les performances de Denis Shapovalov, également de Leila Fernandez, Leilani Fernandez, nos représentants canadiens au tournoi. Et pour le match de Félix Auger-Aliassime, il a été déplacé à jeudi. Donc ça, c'est pour le US Open en tant que tel. Et au baseball, ben là, cette série-là revêt une grande importance pour les Blue Jays de Toronto. C'était le premier match de la série 3 face aux Guardians de Cleveland, qui, avant le match, avait une avance d'une partie et demie pour une participation aux séries de fin de saison. Malheureusement, pour les amateurs des Blue Jays, les Guardians l'ont emporté par la marque de 6-1. On va tenter de se reprendre ce soir pour les moineaux.
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1: Alors, ça, c'est une jeune vedette montante dans le monde de la musique country qui était surveillée. Jonathan Hood, qu'on vient d'entendre sur votre fréquence avec une nouvelle qui est passée un petit peu sous le silence au cours des derniers jours, mais elle n'empêche que c'est une figure marquante de la musique country qui est décédée, alors que le chanteur Frankie Miller est décédé de cause naturelle à la fin du mois d'août à l'âge de 95 ans. Vous comprendrez qu'il a connu du succès à une certaine époque qu'on n'a pas nécessairement connu pour la plupart d'entre nous, mais n'empêche, ça fait partie de l'actualité dans le monde de la musique country, parce qu'on est là pour vous proposer le tout. D'ailleurs, vous pouvez consulter, on vous invite à le faire, notre site internet zcountry.com, où on a chaque jour les éphémérides du jour, également à l'actualité dans le monde de la musique country, et aussi, vous pouvez nous syntoniser de partout avec vos appareils intelligents sur la vibe New Country, le nouveau Hit Country, et Sylvain qui vous accompagne pour notre heure de lunch.
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1: Ouais, top 3 qui va composer les chansons de Zachary. On parlait tantôt de vedette montante dans le monde de la musique country. Il continue à faire sa place de belle façon. Gabriel Fradette également est en réserve musicale. Et dans son cas, 2026 est une année absolument exceptionnelle. Et on va vous l'offrir justement en musique. La belle Laurence Saint-Martin, merci d'être bien branché sur la vibe New Country, le nouveau It Country.

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2: Ce qui est le fun, c'est qu'il y a toujours une portion interactive avec votre radio et The Country, parce qu'on peut nous envoyer texto, salutations, demandes spéciales, 873-300-9570. On vous invite à le faire, justement, pour la programmation qui est à venir avec une formule non-stop et qui s'amène avec nos animateurs qui sont en grande forme pour vous accompagner au cours des prochaines. Et de mon côté, ben, on reprend ça demain pour notre prochaine édition du Lunch 100% Québec sur votre radio. Et Sylvain Caron qui vous souhaite ben, un bon retour au boulot pour la plupart. Lâchez pas, hein, quand même, en ce mercredi. Les choses vont bien et puis la musique est bonne. Et ça se passe chez nous. Salut tout le monde, à demain.

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4: Bonjour, ici Boris Chassaigne. La Banque du Canada maintient son taux directeur à 2,25% pour la 7e fois consécutive, mais elle s'inquiète des risques d'inflation et de récession alimentés par l'offensive tarifaire américaine et la situation au Moyen-Orient. Ottawa confirme la prolongation de la suspension de la taxe d'accise fédérale sur l'essence et le diesel. Cette mesure temporaire sera prolongée au moins jusqu'au début de 2027. Elle devait prendre fin à la fête du travail. Le fédéral avait suspendu la taxe d'accise de 10 cents le litre sur l'essence en avril, lorsque la guerre en Iran avait provoqué une flambée des prix mondiaux du carburant. Et la Caisse investit l'équivalent de 1,76 milliard de dollars pour acquérir une participation minoritaire dans un parc de tours de télécommunications en Inde. C'était vos manchettes.
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1: Ici Michel Scarpino, la suspension temporaire de la taxe d'assises fédérale sur l'essence sera prolongée. Le ministre François-Philippe Champagne fera cette annonce cet après-midi. Le fédéral avait suspendu la taxe de 10 cents le litre sur l'essence en avril, lorsque la guerre en Iran avait provoqué une flambée des prix mondiaux du carburant. L'épicier Métro change de stratégie pour la livraison des commandes en ligne et fermera son magasin Fantôme à Montréal. La décision affecte plus de 150 employés, dont plusieurs seront reclassés ailleurs au sein de l'entreprise. La société veut faire la transition vers un modèle de traitement des commandes en magasin avec une livraison assurée par les tiers. Et puis la Banque du Canada a maintenu son taux directeur inchangé aujourd'hui, alors que les nouveaux droits de douane américains et la guerre qui fait rage en Iran assombrissent les perspectives de la Banque centrale. Le taux directeur de la banque restera à 2,25% après une septième décision consécutive de le garder inchangé. C'était vos actualités Arsenal Média.
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4: Eh ben oui, mes gantiers, qu'on repart le roche ensemble. Manon, avec toi? Aujourd'hui, j'ai trouvé une affaire qui se passe directement chez nous, pour nos entreprises. Ça bouge également du côté du Phoenix. Et tantôt, j'ai quelque chose qui m'a vraiment surprise. Le gars qui chante Mr. Brightside est rendu à faire du country. Ben oui! Brandon Flowers des Killers. Je vais tout vous raconter ça. Alors, je vous invite plutôt à embarquer avec moi et on part ça! La vibe New Country à Mégantic avec un montage qui débute avec l'excellent Morgan Wallen. Et thinking about me. C'est ça le vibe. 106.7 Hit Country à Mégantic.

Il y a quelque chose qui revient chez nous. Eh oui, pour les entreprises du coin. En fait, c'est la MRC du Granit et la SADC, région de Mégantic, qui réactive la cellule économique du Granit. Qu'est-ce que ça dit, ça? Qu'est-ce que ça veut dire? Ça sonne un peu sérieux, hein? Ben, dans le fond, le but, il est simple. C'est en fait que nos entrepreneurs aient du monde autour de la table quand l'économie, elle change, quand les tarifs bougent ou quand il y a de nouveaux programmes qui deviennent disponibles. Cette cellule-là avait déjà servi, entre autres, après la tragédie et également durant la pandémie. Là, on la remet en place pour mieux coordonner l'aide aux entreprises d'ici. Pour en savoir davantage, t'invite à te rendre sur le site web de la MRC du Granit. On poursuit avec la vibe New Country à Mégantic avec Bailey Zimmerman et Chevy Silverado parce que c'est ça la New Vibe Country à Mégantic, le 106.7 Hit Country.

0: J'ai une question pour ceux qui ont de la misère à acheter quelque chose. C'est quoi l'affaire que vous gardez depuis des années au cas où? Moi, avec mon atelier d'artisanat et tout ça, je suis vraiment bonne là-dedans. C'est-à-dire que je vais garder un petit bout de ruban, un bout de matériel, une affaire qui pourrait peut-être me servir dans un projet. Je regarde ça et puis je dis « Ah non, je le garde, je vais en avoir de besoin. » Il y a des trucs qui s'accumulent, il y en a d'autres que j'utilise vraiment. Et toi, c'est quoi? Des vieux fils, des retailles de bois, des pots, un vieux téléphone? Je veux tout savoir. Envoie-moi ça au 1-873-300-9570. Je veux connaître votre meilleur au cas où. La vibe New Country se poursuit avec Mégantic au 106.7 Hit Country.
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Ça bouge pas mal du côté du Phoenix de Sherbrooke. Le défenseur Brandon Delarobille prend la direction de Saint-John. En retour, Sherbrooke va recevoir le défenseur Vincent Croteau, mais aussi un choix de première ronde en 2027 et un choix de deuxième ronde en 2028. Delarobille a seulement 18 ans, alors Saint-John va chercher un jeune qui a encore beaucoup de hockey devant lui, pendant que le Phoenix se donne pas mal de matériel pour la suite. Je t'offre maintenant Morgan Wallen avec Been By Now sur la vibe New Country Mégantic. C'est le 106.7 Hit Country.

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1: Dis-moi que tu viens de Mégantic sans me dire que tu viens de Mégantic. Je pense au classique. Tu pars faire une commission qui devait prendre 5 minutes, puis finalement, t'as tellement jasé avec de monde que t'essayes de passer incognito, c'est impossible. Alors, toi, c'est quoi? Une expression, un endroit, une habitude que le monde, d'ailleurs, comprendrait pas? Texte-moi ça au 1-873-300-9570. La vibe New Country Mégantic, c'est 106.7 It Country.

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1: Hey, ça, je l'avais pas nécessairement sur ma carte de bingo. Brandon Flowers, le chanteur des Killers, vient de faire un album solo country. Le disque s'appelle Trasher. Il dit qu'en fait, qu'il est allé chercher beaucoup de choses dans son enfance. Il a vécu en milieu rural dans l'Utah. Il a vieilli. Il avait envie de retourner dans ses souvenirs pour écrire. Quand même spécial de penser que le gars derrière Mr. Brightside se retrouve aujourd'hui à raconter ses histoires, ses racines dans un album country. Mais dans le fond, raconter d'où tu viens, c'est pas mal country comme point de départ, non? La vibe New Country à Mégantic, c'est le 106.7 Hit Country.
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5: Ici Michel Scarpino. La suspension temporaire de la taxe d'assises fédérale sur l'essence sera prolongée. Le ministre François-Philippe Champagne fera cette annonce cet après-midi. Le fédéral avait suspendu la taxe de 10 cents le litre sur l'essence en avril, lorsque la guerre en Iran avait provoqué une flambée des prix mondiaux du carburant. L'épicier Métro change de stratégie pour la livraison des commandes en ligne et fermera son magasin Fantôme à Montréal. La décision affecte plus de 150 employés, dont plusieurs seront reclassés ailleurs au sein de l'entreprise. La société veut faire la transition vers un modèle de traitement des commandes en magasin avec une livraison assurée par les tiers. Et puis la Banque du Canada a maintenu son taux directeur inchangé aujourd'hui, alors que les nouveaux droits de douane américains et la guerre qui fait rage en Iran assombrissent les perspectives de la Banque centrale. Le taux directeur de la banque restera à 2,25% après une septième décision consécutive de le garder inchangé. C'était vos actualités Arsenal Média.
1: On parle météo ce soir, cette nuit, Mégantic. Tout d'abord, on parle de nuages. On parle d'averses tard ce soir et d'un risque d'orage. On attend quand même 20 à 30 mm de pluie avec un minimum à 14. Demain, jeudi, les averses cesseront en mi-journée. Ce sera des nuages par la suite. On parle d'un risque d'orage tôt le matin et d'un maximum à 19 degrés.
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1: Évidemment, on continue le rush ensemble, Manon avec toi. Puis là, on arrive évidemment à notre top 3. Trois chansons, trois positions. Puis on part avec celle qui occupe la troisième place, évidemment. Avant de te le dévoiler, reste là, j'ai du nouveau de Jackson Dean. Non seulement il vient de sortir une chanson, mais il est présentement pas très loin de nous autres. Sa tournée passe par le Québec cette semaine. Mais tel que promis, juste avant, on y va avec notre top 3. Et aujourd'hui, en position numéro 3, c'est-à-dire en ce mercredi 2 septembre, c'est Stella Lefty avec Boston.
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0: Et voilà, au numéro 2, c'était Lou Combs avec Be By You. Je te laisse avec le numéro 1, mais j'en dis pas plus. Merci d'avoir choisi la nouvelle vibe New Country avec Mégantic sur le 106.7 Country.
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On vient de conclure avec Megan Maroney notre top 3 de ce mercredi 2 septembre avec Beautiful Things. Bien évidemment, je t'invite à être là demain dès 14h pour le Roche, mais également à 15h pour un autre top 3.

0: Jackson Dean nous arrive avec du nouveau aujourd'hui, The Moon and the Wolf, en duo avec Lacey K. Booth, vient sortir. Puis pour ceux qui aiment ça, le voir live, il commence justement une série de shows canadiens. Toronto ce soir, Ottawa vendredi et Montréal dimanche au Studio TD. Le nouveau morceau va aussi se retrouver sur une version bonifiée de son album Magnolia, Sage, qui arrive en octobre. Donc, Jackson Dean a pas choisi une petite semaine tranquille, hein? La New Vibe Country à Lac Mégantic, c'est le 106.7 Hit Country. Et à venir, on aura un autre excellent montage, tu veux définitivement pas manquer ça.
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C'est quoi l'affaire que vous avez apprise une fois et que vous avez jamais eu besoin d'apprendre une deuxième fois? Moi, avec mes projets dans mon atelier, j'ai appris qu'une phrase comme « ben ça va juste prendre 20 minutes », ben généralement le début d'un projet qui va finalement me prendre toute la soirée et à chaque fois je me fais avoir. Vous, ça peut être de mettre du rouge avec du blanc dans la laveuse, de toucher à quelque chose que vous pensiez refroidi ou de prêter un outil qui est jamais revenu. Laissez-moi tout savoir au 1-873-300-9570 et terminez-moi ça avec « j'ai appris à la dure que ». Je te rappelle que t'es à l'écoute de du Rush, en fait, sur la New Vibe Country Amégantique. C'est le 106.7 Country et je t'offre maintenant Josh Ross avec Kicked Out of Bars.

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Les Alouettes viennent de sécuriser deux gros morceaux pour les prochaines années. Danny Machocha, qui dirige les opérations football et agit comme directeur général, reçoit une prolongation de 2 ans. Et même chose pour l'entraîneur-chef Jason Mass. Machocha est maintenant lié à Montréal jusqu'en 2031 et Mass jusqu'en 2030. Les deux étaient évidemment là pour la Coupe Grey en 2023. Puis quand une équipe fonctionne, garder un peu de stabilité autour, en fait, c'est rarement une mauvaise idée. La New Vibe Country se poursuit avec Le Roche jusqu'à 18h avec Manon et je t'offre John Party avec Dirt on My Boots.

votre journée est finie, c'est quoi la première affaire qui te fait décrocher pour vrai? Moi, il y a quelque chose dans le fait d'arriver, d'enlever mes souliers, de retrouver mes animaux, puis de sentir que bon, ben là, je peux décanter un peu. C'est simple, mais ça change complètement le mode dans ma tête. Il y a aussi le fait que j'enlève ma brassière. C'est quoi, à vous, vous changez de linge, vous allez dehors, vous montez la musique dans l'auto, vous avez besoin de 5 minutes où personne vous parle? Je veux tout savoir, hein?

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1: Faire face à la hausse du coût de la vie. Ensuite, seule la moitié de cette taxe fédérale sera perçue à la pompe jusqu'au 31 mars. Initialement, ce répit à la pompe devait arriver à échéance à la fête du travail, lundi. Les prix de l'essence remontent à mesure que le conflit entre les États-Unis et l'Iran s'intensifie et que le détroit d'Ormuz reste un point d'étranglement de la chaîne d'approvisionnement. La chef de la CAQ, Christine Fréchette, annonce à son tour son plan pour dégraisser l'État et alléger la réglementation. Elle veut abolir 2900 postes par un programme de départ volontaire. Les réseaux de la santé, de l'éducation et de l'enseignement supérieur ne seraient pas visés. En point de presse, elle a comparé son approche à une opération chirurgicale au scalpel, contrairement au Parti conservateur et au Parti québécois, qui, selon elle, se servent d'une tronçonneuse pour réduire les dépenses de l'État. Le Parti libéral du Québec a lui aussi l'intention de couper dans le nombre de fonctionnaires au Québec. C'est au tour des musiciens de se lancer en guerre contre l'intelligence artificielle générative pour tenter de faire respecter leurs droits et protéger leurs créations. La SOCAN, l'organisme dont la mission est de percevoir les droits de licence pour l'usage de la musique et de verser des redevances aux créateurs de musique et aux maisons de disques, a déposé aujourd'hui une poursuite en cour fédérale contre la plateforme américaine d'IA générative Suno. Elle lui reproche d'avoir bâti une plateforme se chiffrant à plusieurs milliards de dollars et entraînée sans consentement à partir de pratiquement toute la musique facilement accessible en ligne. Cette plateforme rend publiquement accessible et diffuse en contenu au Canada et ailleurs dans le monde des contenus générés par l'IA qui reproduisent des chansons du répertoire de la SOCAN sans autorisation ni rémunération. C'était vos actualités Arsenal Média. On vous souhaite une bonne fin de journée à notre antenne.
2: Météo maintenant, Mégantic, des nuages, des averses, des risques d'orage. C'est ce qu'on a prévu pour ce soir et cette nuit. On attend même 20 à 30 mm de pluie, minimum prévu 14. Pour demain jeudi, les averses devraient cesser en mi-journée. Voilà, ce sera des nuages par la suite. On prévoit un 40% d'averses et un risque d'orage, ainsi qu'un maximum à 19 degrés.
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2: Eh oui, puis on poursuit ça. Manon, avec toi, Mégantic. Et là, on va parler de baseball parce que les Blue Jays ont perdu un peu de terrain hier dans une série où, justement, ils avaient besoin d'en gagner. J'ai aussi une belle soirée country qui se prépare à Nashville avec Little Big Town. Puis une artiste qui va vivre son tout premier Grand Ole Opry ce soir. J'imagine que tu dois pas dormir ben ben la veille, hein? Alors évidemment, on continue ça ensemble, toujours avec de l'excellente musique. D'ailleurs, on s'offre à l'instant Ella Langley et Morgan Wallen avec... I can't love you anymore.

Les Blue Jays avaient une occasion à Mégantic d'aller chercher Cleveland hier, puis ça a plutôt été Cleveland qui s'est éloigné. La défaite a été solide, hein, 6-1. Gavin Williams a été solide pour les Guardians avec 13 retraits au bâton, un sommet personnel d'ailleurs. Et surtout, Cleveland possède maintenant 2 matchs et demi d'avance sur Toronto dans la course à la dernière place qui est disponible pour les séries. Il reste encore 2 matchs directement entre les deux équipes, mais là, les Jays ont pas énormément de marge pour laisser passer des occasions. On poursuit avec la vibe New Country Mégantic sur le 106.7 Hit Country avec un de mes petits favoris. En fait, les deux, je les aime bien. Jelly Roll et Alex Warren et Bloodline.

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1: Est-ce que t'as un projet chez vous qui est rendu pratiquement membre de la famille tellement ça fait longtemps qu'il t'attend? Moi, j'en ai plein, là. Je suis capable d'avoir commencé quelque chose, bien commencé, là, de le mettre de côté puis de me dire, je vais finir ça demain. Puis on est genre 3 semaines plus tard, puis ben, devine quoi? Il est encore à la même place. Chez vous, ça peut être peut-être installer une tablette ou peut-être une pièce à peinturer, une boîte que tu n'as jamais vidée depuis le déménagement. Je veux tout savoir, 1-873-300-9570. Puis surtout, dis-moi depuis combien de temps y attend ton projet ou celui de ton chum que tu lui as demandé, genre exemple, de faire tel truc. Et ça fait déjà 6 mois. Je veux tout savoir. La Vibe New Country avec Mégantic se poursuit avec Le Roche. Et je t'offre maintenant Sam Hunt et 23.

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1: Il y a une fille qui risque d'avoir un pas pire mélange de nervosité et d'excitation aujourd'hui. Stella Lefty qui fait ses débuts au Grand Ole Opry ce soir. Ça va exactement être toute seule. Ben non, elle sera pas toute seule. Il va y avoir Little Big Town, Laurie McKenna, Ashley Monroe et Vincent Mason. Toute cette gang-là est aussi sur la programmation. Je trouve ça beau, le Opry, pour ça, la même scène peut accueillir des artistes qui font partie de l'histoire du country, puis quelqu'un qui y met les pieds pour la première fois. La vibe New Country se poursuit avec le Rush et du côté musical, Co-Wedzel s'en vient dans les prochaines.
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Il y a une affaire que j'aime de notre communauté, c'est entrer quelque part puis entendre « Salut Manon » avant même d'avoir eu le temps de dire bonjour. Ça a l'air de rien, je le sais, mais je trouve que ça fait partie de ce qui rend notre coin spécial. T'es pas juste un numéro de client. Vous, est-ce qu'il y a un commerce ou une place chez nous où on vous connaît par votre prénom, où on sait pratiquement déjà pourquoi t'es là? Alors, pour ce faire, écris-moi, hein, texte-moi au 1-877-300-9570 puis dites-moi dans quelle municipalité, parce qu'on a quand même une grande MRC. Merci d'avoir choisi la vibe New Country à Mégantic, le 106.7 Hit Country, et du côté musical, Harpin Lépine à l'instant avec Chance. Bon rush!

te ramène dans les années 2000 pour 2 minutes environ. S'il y avait une affaire que tu voudrais ramener de cette époque-là, c'est quoi que tu choisirais? Moi, j'avoue que le petit stress de graver un CD puis d'espérer que toutes les tunes rentrent dessus, ça valait quelque chose. Aujourd'hui, on a pratiquement toute la musique de la planète entière dans notre cellulaire, mais on était donc bien fiers de nos compilations maison et sans vouloir trop trahir mon âge. J'aimais bien aussi écouter la radio quand j'étais adolescente avec mon radiocassette et espérer que ma toune joue et que je puisse, évidemment, l'enregistrer. Ça dévoile bien des choses. Alors toi, c'est MSN que t'aimerais revoir, les vidéoclubs, ton vieux téléphone à clapet, des photos prises avec un appareil numérique à ce moment-là? Alors je t'invite à me raconter tout ça au 1-873-300-9570. La vibe New Country Mégantique, c'est le 106.7 Hit Country avec Kane Brown et Woman.

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2: À venir dans le Rush, un bulletin d'information. On aura également la météo. Et pour notre dernière heure, Chebouzy sera là du côté musical. Max McNown également. Merci d'avoir choisi le Rush en ce mercredi 2 septembre. Manon avec toi jusqu'à 18h.
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1: Se servent d'une tronçonneuse pour réduire les dépenses de l'État. Le Parti libéral du Québec a lui aussi l'intention de couper dans le nombre de fonctionnaires au Québec. C'est au tour des musiciens de se lancer en guerre contre l'intelligence artificielle générative pour tenter de faire respecter leurs droits et protéger leurs créations. La SOCAN, l'organisme dont la mission est de percevoir les droits de licence pour l'usage de la musique et de verser des redevances aux créateurs de musique et aux maisons de disques, a déposé aujourd'hui une poursuite en cour fédérale contre la plateforme américaine d'IA générative Suno. Elle lui reproche d'avoir bâti une plateforme se chiffrant à plusieurs milliards de dollars et entraîné sans consentement à partir de pratiquement toute la musique facilement accessible en ligne. Cette plateforme rend publiquement accessible et diffuse en contenu au Canada et ailleurs dans le monde des contenus générés par l'IA qui reproduisent des chansons du répertoire de la SOCAN sans autorisation ni rémunération. C'était vos actualités Arsenal Média. On vous souhaite une bonne fin de journée à notre antenne.
2: Côté météo Mégantic, on parle de nuages, on parle d'averses, on parle de risques d'orage également. Tout ça pourrait nous amener entre 20 et 30 mm de pluie et un minimum attendu au cours de la nuit à 14. Pour demain jeudi, les averses devraient cesser en mi-journée, ce sera des nuages. Par la suite, on parle d'un risque d'orage tôt le matin et d'un maximum attendu à 19 degrés.
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2: On est encore ensemble pour une belle heure. Et pour la dernière partie, j'ai envie qu'on garde ça très vraie vie. Je vais vous demander quelle affaire de vos parents vous avez fini par faire vous autres aussi. Même si vous aviez juré que jamais, jamais, jamais ça vous arriverait. J'ai encore du country frais du jour. Il y a un nouvel échange qui vient d'être lancé entre les artistes country du Canada et de l'Australie. Continuez également à m'écrire au 1-873-300-9570. Je serai là jusqu'au bout. La vibe New Country avec Mégantic. C'est le 106.7 Hit Country. Et... on pense à elle pour ce soir en s'offrant Stella Lefty et Boston. Oh,

Est-ce que tu te souviens d'une affaire que tes parents faisaient, puis que tu disais, moi, jamais, jamais, je vais faire ça de même. Puis, ben, un jour, ça sort juste tout seul. Moi, je pense au fameux classique, ferme la porte, on chauffe pas le dehors. Ben oui, ben, quand tu commences à trouver ça parfaitement raisonnable comme phrase, ben, c'est là que tu réalises qu'il y a quelque chose qui vient de se passer. T'es peut-être rendu dans le monde adulte. Alors, toi, c'est quoi? Garder les sacs cadeaux, vérifier le thermostat ou une expression que t'avais juré que tu dirais jamais. Je veux le savoir, 1-873-300-9570. Dites-moi comment vos parents ont fini par gagner. La Vibe New Country à Mégantic, c'est le son 6-7. Hit Country avec Shaboozy, Cowgirl.

Il y a une super belle porte qui vient de s'ouvrir pour le country canadien. Le CCMA lance un nouvel échange Canada-Australie. Ça, en fait, c'est pour aider les deux pays à se faire connaître dans l'autre marché. Pour la première édition, il y a l'Australienne Tyla Rodriguez, Tyla Rodrigue, peu importe, qui va venir chez nous, et Jade Eagleson qui va faire le chemin inverse, cette fois vers l'Australie. Ça va se passer en 2027. Alors, country canadien, country australien, finalement, on est peut-être pas... qu'on est loin, géographiquement parlant, mais musicalement, peut-être pas tant que ça. La vibe New Country Mégantique, c'est le 106.7 Country qui t'offre maintenant Lone Star avec Amazed.

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1: Toutes les maisons ont des règles, mais les meilleures, c'est celles que personne n'a jamais vraiment décidées. Moi, je pense à la place sur le divan. Il y a des places qui appartiennent clairement à quelqu'un. Son nom est pas écrit quelque part, mais va t'asseoir là voir. Chez vous, c'est quoi? Le dernier qui finit le café en refait? Une seule personne a le droit de toucher au thermostat? Pas de souliers dans la maison? Je veux tout savoir! 1-873-300-9570. Je veux vos lois non écrites. La vibe New Country avec Mégantic, c'est le 106.7 Hit Country qui t'offrira plus tard la musique de Dean Brody.
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1: Je veux qu'on fasse le contraire de ce qu'on fait souvent. Tu sais, on va parler de ce qui va mal, mais aujourd'hui, si on parlait de ce qui va bien, ben oui. Puis moi, ma bonne nouvelle, c'est que tranquillement, pas vite, je commence à trouver mes repères avec vous dans le rush. On n'est pas juste mercredi, hein? On est aussi la troisième journée, donc le troisième show que je fais avec vous. Je débute à 14h maintenant. Je suis tellement contente d'avoir plus de temps avec vous. Alors, c'est à votre tour. Dites-moi une bonne nouvelle pour vous aujourd'hui. Quelque chose qui vous a fait du bien, qui vous a fait plaisir. Au 1-873-309-570, c'est quoi votre bonne nouvelle aujourd'hui? On s'offre maintenant Sarah Van Der Zand avec Fortune Tellers sur le vibe New Country Amégantique 106.7.

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1: T'as quelqu'un qui vient te voir, là, qui vient pas du granit, là. C'est où la place que tu l'amènes, que toi, t'as envie d'y montrer? Moi, ça fait 20 ans, un peu plus même, que je suis arrivée ici pour faire de la radio. Puis encore des bouts de route où je regarde autour puis je me dis, ouais, on est quand même chanceux de vivre ici. D'ailleurs, je le dis régulièrement, parce que dans mon autre job, à la MRC, j'ai la chance de me promener dans toutes les municipalités. Donc, définitivement, j'ai plein de nouveaux points de vue que j'avais peut-être oublié avec le temps. Mais si vous aviez juste une place à choisir, un point de vue, un lac, une petite route, un commerce, même un endroit que les touristes connaissent pas nécessairement, faites-le-moi découvrir en me textant au 1-873-309-570. Faites-moi la découvrir parce que peut-être que je la connais, puis peut-être que non. La vibe New Country Mégantic se poursuit sur le 106.7 Hit Country et Doug Saint-Louis. Cruise control.
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1: Il y a une nouvelle sur Éric Salvaille qui m'a ramené une couple d'années en arrière, hein, même presque 10. Je me rappelle même à quel point, à ce moment-là, son nom était partout, puis à quelle vitesse ça avait déboulé autour de lui. La série documentaire Fiasco va justement consacrer un épisode à cette journée-là, celle où sa carrière s'est pratiquement arrêtée d'un coup après les allégations d'inconduite sexuelle. Moi, ce qui m'intrigue là-dedans, c'est de revoir tout ça presque 10 ans plus tard avec le recul qu'on a aujourd'hui. Éric Salvaille, rappelons-le, avait été acquitté des accusations criminelles qui avaient été portées contre lui. C'est avant la pandémie, peut-être, là, en tout cas. À un moment donné entre 2019 et 2020, là. Alors, plutôt Fiasco va être sur Illico Plus dès le 1er octobre. La vibe New Country avec Mégantic se poursuit sur le 106.7 Hit Country avec Cole Swindle et She Had Me at Ed's Carolina.

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2: Ici Michel Scarpino. La suspension temporaire de la taxe d'assises fédérale sur l'essence sera prolongée jusqu'au 31 janvier pour aider les ménages canadiens et les entreprises au pays à faire face à la hausse du coût de la vie. Ensuite, seule la moitié de cette taxe fédérale sera perçue à la pompe jusqu'au 31 mars. Initialement, ce répit à la pompe devait arriver à échéance à la fête du travail, lundi, mais le prix de l'essence remonte à mesure que le conflit entre les États-Unis et l'Iran s'intensifie et que le détroit d'Ormuz reste un point d'étranglement de la chaîne d'approvisionnement. Un autre candidat du Parti conservateur se retrouve dans l'eau chaude en raison de propos tenus il y a quelques années. Radio-Canada a appris que le candidat d'Embrome-Missisquoi, David Allary, appelait à euthanasier les Québécois en faveur des vaccins et prônait le harcèlement des élus caquistes. Il s'est excusé aujourd'hui pour ses propos et le chef Éric Duhaime affirme que son parti est la cible d'une campagne de salissage. C'était vos actualités Arsenal Média.
1: 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Il est 18h. 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
9: Here we go. Bienvenue au top 6 à 6 de ce mercredi 2 septembre. On va savoir encore une fois, bien aujourd'hui, c'est pour la troisième journée consécutive, le duo de Lord, Ella Langley et de Morgan Wallen. I Can't Love You Anymore sera toujours à la pole position de ce top 6 à 6 d'après vos votes que vous avez effectués au courant des dernières heures en m'appelant ou encore en me textant au 873-300-9560. On commence le tout avec la position numéro 6 tirée de son plus récent album Dan the Lion qui, oh my god, remporte un important succès. C'est assez incroyable qui a été lancé en avril dernier. Donc, elle nous chante sa plus récente Love in Life Again à la position numéro 6. Voici Ella Langley.
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Succès après succès cumule toujours les numéros 1. C'est son 6e numéro 1 en carrière et c'est pas terminé pour lui. Non, non, non, Bailey Zimmerman avec Chevy Silverado à la position numéro 5 du top 6 à 6 de votre mercredi soir. Tellement content de vous à savoir là. Voici maintenant la position numéro 4 avec un gars qui aussi est présentement en grande tournée mondiale. Voici Don't We avec Morgan Wallen.

Cette chanson figure dans le film du dessin animé Histoire de jouets 5 et cumule beaucoup et beaucoup de sous au box-office mondial. C'est assez incroyable. Ce sera disponible sur la chaîne Disney+, à compter du 23 septembre prochain. I know it, I know you. Alors, c'était le Swift à la position numéro 3 du top 6 à 6. À la position numéro 2, voici maintenant Beautiful Thing, Megan Maroney.

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1: On est maintenant rendu à vous la présentation du grand numéro 1 de la journée. Et là, ça joue fort du coude entre Chabosé et Kangal ou encore Ella Langley et Morgan Wallen. Alors, c'est vous qui avez le gros bout du bâton pour choisir la prochaine chanson. Et ça a été serré comme ça tout au long de la journée d'après vos textos et vos appels au 873-300-95-70. Eh bien, qui remporte la pole position de ce soir? C'est un duo, encore une fois, pour la troisième journée consécutive. C'est votre tune préférée du jour, I Can't Love You Anymore. Voici Ella Langley, Morgan Wallen à la pole position du top 6 à 6.
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0: Continuez de voter pour faire votre choix pour demain. Ce sera encore à la pole position du top 6-6. Cette merveilleuse chanson « I Can't Love You Anymore » avec, bien sûr, Ella Langley et Morgan Wallen.
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0: On vit ensemble en cette soirée du mercredi la vibe New Country avec Mumford & Sons, avec cette belle collaboration avec ce grand nom de la chanson country américaine, Chris Stapleton avec Here dans votre top 6 à 6, comme ça en place jusqu'à 19h au courant des derniers jours. Et bien la chanteuse américaine Lauren Alena a fait un détour par le studio d'enregistrement pour bien sûr nous préparer une nouvelle chanson, collaboration avec son frère aîné Tyler Soddett. Donc à quoi ça va ressembler musicalement par là, une belle balade rendant bien sûr hommage à son rôle de maman qu'elle bien sûr campe depuis déjà un certain temps. Donc voilà, ça risque d'être une chanson tellement touchante à venir au courant des prochaines semaines. À venir au détour, eh bien c'est la plus récente de Sarah Dufour dans le temps qui va figurer sur son quatrième album qui sera lancé à compter du 18 septembre prochain. C'est ce qui vous attend au détour.
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pas. Sont de passage à Normetal samedi, un passage en Beauce à Saint-Elzéar à la fête bien sûr de chez nous et bien ce dimanche. Alors c'est le collectif de la relève classe moyenne qui ont chanté bien sûr On s'en fait pas dans votre top 6 à 6 de ce mercredi. Et bonne nouvelle pour la chanteuse américaine Carly Pearce qui a lancé au courant des dernières heures sur le web un tout nouveau vidéoclip de la chanson Same Circus. Et donc allez jeter un coup d'œil à tout ça. Bien sûr le cirque est en vedette dans ce vidéoclip-là avec un clown un peu spécial, différent des autres pour bien sûr mettre en vedette la chanteuse américaine Carly Pearce. C'était en plein cœur de nos super séquences dans votre soirée du mercredi. Move on! Voici Kevin Powers et Chabot et à la Vibe New Country.

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À surveiller à compter de ce vendredi, la vedette de l'heure dans le domaine de la musique country au Québec, Francis de Grandpré, va nous proposer une toute nouvelle chanson. Certains vont dire encore une autre. Ben oui, ce sera la 6e chanson qui va figurer sur son nouvel album qui sera lancé bien le mois prochain. La chanson pour titre Mes Racines, qui va parler bien sûr de comment ça se passe pour son grand ressourcement lorsqu'il n'a pas de spectacle à son agenda, notre cher Francis de Grandpré. Donc, tu dis à quoi ça ressemble musicalement parlant? Ben, on sait pas encore. On est quand même en grand succès. Je pense que ce sera lancé à compter de minuit. Dès ce vendredi, la toute nouvelle chanson de Francis de Grandpré, Mes Racines. Voici maintenant Arpin Lépine avec Saint-Félix.

0: Sera de passage sur la scène La Forge, scène 100% gratuite du Festival Western de Sainte-Tite le 17 septembre prochain, compté de 19h, la sensation Arpin-Lépine avec Saint-Félix. Ben voilà, déjà à la conclusion du top 6 à 6 de ce mercredi. Donc, je vous rappelle, le numéro 1 pour la troisième journée consécutive, I Can't Love You Anymore de Ella Langley et bien sûr Morgan Wallen. Est-ce qu'ils seront encore numéro 1 demain? Alors, ça se passe, la grande réponse à votre interrogation, bien demain, entre 18h et 19h pour le top 6 à 6. Mon nom est Danny Côté. Bonne soirée. On se retrouve demain matin dès 6h pour le Country Club.
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2: Ici Michel Scarpino, la suspension temporaire de la taxe d'assises fédérale.

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demain, donc ce jeudi 3 septembre, de 16h à 19h, on vous invite à la journée porte ouverte pour le Centre des femmes de la MRC du Granit. 45 ans! Ouais, 45e anniversaire, donc c'est le temps, là. Belle formule, 4 à 7. C'est avec, évidemment, la possibilité pour vous d'aller découvrir les espaces, les locaux, les nouveautés de l'automne, les activités, les services, les projets. ville.lac-mégantic.qc.ca pour info.

La Constellation du Granit présente la 4e édition d'un événement rassembleur, une conférence gratuite. C'est avec Pierre Lavoie. C'est demain, donc ce jeudi, 3 septembre à 18h30, à la polyvalente Montignac de Lac-Mégantic. On vous propose ça. On dit souper spaghetti gratuit dès 17h. Donc c'est vraiment très, très cool. Invitation Hit Country 106.